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0: Sa Dritris Auditor Kebong Suak, ang sa kakang to angkok, suk la misyong ang lango Frances, Voice Indonesia, avec moi, Maisaro. Aujourd'hui, je vais vous accompagner en partageant des informations en provenance d'Indonésie. Cela augmente très certainement vos connaissances sur l'Indonésie et tout ce qu'elle contient. Bon, chers amis, cette fois, je vais vous partager des actualités, des citations du jour, des nouveautés indonésiennes, du langage indonésien, meilleure coupe, des chansons pop et traditionnelles indonésiennes. Bon, chers auditeurs, nous commençons avec les actualités présentées par Houdri.
1: Chers auditeurs et auditeurs, bonsoir. Voici la voix de l'Indonésie présente l'actualité avec moi, Houdri. Réserves indonésiennes de nickel et de cobalt sont estimées à 800 milliards de dollars américains. Les réserves indonésiennes de nickel et de cobalt sont estimées à 800 milliards de dollars américains. Le Conseil économique national, DEN, a indiqué que ce chiffre est basé sur environ 52 millions de tonnes de réserves de nickel et 1,2 million de tonnes de cobalt. En utilisant les cours actuels du London Metal Exchange, LME, la valeur des réserves de nickel est estimée à 700 milliards de dollars américains, tandis que celle du cobalt est estimée à environ 50 milliards de dollars américains. Le DEN a souligné que cette valeur représente les réserves potentielles qui peuvent être exploitées et valorisées de manière rentable et non la totalité des ressources minérales indonésiennes. Selon Taranews.com, la politique de valorisation des ressources en aval est également considérée comme ayant favorisé la croissance de l'industrie nationale de transformation du nickel, la capacité de production des fonderies de nickel atteint désormais environ 1,8 million de tonnes, la majorité étant située à Sulawesi. Parallèlement, la valeur des exportations de produits à base de nickel a été multipliée par 12 depuis 2014, passant d'environ 3 milliards de dollars américains à 37 milliards de dollars américains par an. Le gouvernement présente sa stratégie pour atteindre une croissance économique de 6% en 2027. La commission du budget de la Chambre des représentants indonésienne, Banggar DPR-RI, a tenu une réunion de travail avec le gouvernement au complexe parlementaire de Senayan Jakarta hier le 27 août 2026. Lors de cette réunion, le ministre des Finances de la République d'Indonésie, Purbaya Yudhisadewa, a souligné l'engagement du gouvernement à favoriser une transformation économique productive et hautement compétitive. Le trésorier de l'État a déclaré que le gouvernement est optimiste quant au maintien de la solidité et de la figure de la croissance économique nationale en 2027. Avec un objectif de 6%, la synergie entre les politiques budgétaires et l'optimisation des investissements stratégiques est un élément clé du renforcement de la stabilité macroéconomique globale. Pour Baya a déclaré,
2: pada tahun 2027, pemerintah optimis kinerja perekonomian nasional akan tetap.
1: En 2027, le gouvernement est optimiste quant au maintien de la solidité et de la figure de la performance économique nationale, ainsi que de la stabilité macroéconomique et du soutien des politiques publiques. La croissance économique est fixée à 6% grâce au renforcement de la synergie entre les politiques budgétaires, monétaires et financières et à l'optimisation du rôle de Danantara dans la promotion des investissements stratégiques. Plus précisément, Purbaya a expliqué que le projet de budget de l'État pour 2027, RAPBN, s'articulera autour de 8 axes prioritaires nationaux. La souveraineté alimentaire, l'indépendance énergétique et hydrique, l'éducation, la santé, l'aval et l'industrialisation, les infrastructures de logement et la résilience face aux catastrophes, le renforcement de l'économie populaire et le développement rural et la réduction de la pauvreté. L'économie numérique indonésienne pourrait atteindre 600 milliards de dollars américains. Le ministre coordinateur des affaires économiques de la République d'Indonésie, Erlang Hartarto, a déclaré jeudi à Jakarta que l'économie numérique indonésienne pourrait atteindre 600 milliards de dollars américains après la mise en œuvre de l'accord cadre de l'ASEAN sur l'économie numérique DEFA. Selon Hartarto, des études antérieures estimaient que le marché numérique de l'ASEAN pourrait doubler, passant d'environ 1 000 milliards de dollars américains à 2 000 milliards de dollars américains. L'Indonésie devrait contribuer à hauteur de 30 à 40% à cette valeur. Il estime que le développement de l'économie numérique doit s'appuyer sur des infrastructures adéquates telles que les énergies vertes, les centres de données et les plateformes de commerce électronique. Comme le rapporte Antaranews.com, l'un des premiers avantages du DEFA est l'intégration des systèmes. Les paiements numériques et l'utilisation du CRIS devraient se développer dans les pays de l'ASEAN et permettre aux PME de réduire leurs coûts de transaction et d'élargir leur marché d'exportation. L'accord de l'EFA devrait être signé en novembre 2026 à Manille, aux Philippines. Ce jeudi tard, c'est tout, l'actualité.

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0: Sur Jeter, pour le programme Citation du jour, je vous présente des sages paroles de Tan Malaka. Tan Malaka était un homme d'État, un philosophe indonésien dont la pensée fut très appréciée des leaders de la lutte pour l'indépendance de l'Indonésie. Il est considéré comme le père de la République d'Indonésie car ses conseils et ses idées, notamment le Conseil des Républiques, ont largement influencé la formation de l'État indonésien. Né en 1897 à Padang Panjang, dans l'ouest de Sumatra, il fit ses études aux Pays-Bas. Tan Malaka fonda une école publique à Semarang, l'école Sarekat Islam. Parallèlement à sa carrière politique et pédagogique, il publia de nombreux ouvrages. Tan Malaka mourut en 1949 à Kediri dans l'est de Java. En 1963, le président Sukarno le déclara héros national d'Indonésie. Voici les paroles de sagesse de Tan Malaka. Un programme n'est pas une simple liste de souhaits, mais doit reposer sur la structure socio-économique d'un pays. Chers amis, c'est tout. Citation du jour.
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2: C'est Jeter, la voix d'Indonésie où que vous soyez. Pour ces informations météorologiques, je vous transmets les prévisions météorologiques pour plusieurs grandes villes d'Indonésie aujourd'hui. L'Agence de météorologie, de climatologie et de géophysique, BMKG, a exhorté le public à prendre conscience du risque de phénomènes météorologiques extrêmes dans plusieurs grandes villes d'Indonésie. Cette situation est déclenchée par la formation d'une zone de vent ralenti et convergent qui s'étend des régions occidentales aux régions orientales de l'Indonésie. Incluant le détroit de Malacca, la mer de Natuna Nord, le détroit de Makassar et l'océan Pacifique au nord de la Papouasie. Ces dynamiques atmosphériques déclenchent des pluies d'intensité modérée à faible réparties sur Sumatra, Kalimantan, Sulawesi et la Papouasie. Outre le risque de précipitation, les habitants de plusieurs régions doivent prêter attention aux problèmes de visibilité dû à l'apparition de brumes et de phénomènes d'air brumeux, notamment dans les régions de Sumatra, de Kalimantan et de Papouasie. Par ailleurs, la plupart des régions des îles de Java, Bali, Nusa Tenggara, Sulawesi et Moluques devraient connaître un temps ensoleillé à des nuages épais. Pour anticiper l'impact de cette évolution météorologique rapide, il est conseillé aux résidents de consulter régulièrement les informations sur les conditions atmosphériques via le site web officiel bmkz.go.id. C'était les informations météorologiques du jour.
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2: C'est Jeter, cette fois je parle d'une chanson de Reza Artamevia. La chanson intitulée « Satu yang tak bisa lepas » de Reza Artamevia parle de sentiments d'amour profond qui ne peuvent être abandonnés même si vous êtes séparés de la personne que vous aimez. Les paroles décrivent un profond désir, des sentiments blessés et l'espoir de se remettre ensemble malgré la réalité que la relation est terminée. Le thème principal de cette chanson parle d'incapacité à laisser partir quelqu'un qui a autrefois beaucoup compté pour vous dans votre vie. C'est juste que voici Reza Artamevia va chanter pour vous une chanson intitulée « Satu yang tak bisa lepas ». Bonne écoute.

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1: Cerita après ça, je parle d'une chanson de Titi DJ. La chanson intitulée Bintang Bintang, chantée par Titi DJ, est une œuvre musicale pleine de sens et d'inspiration. Cette chanson invite les auditeurs à rêver et à espérer. Les paroles de cette chanson contiennent un message positif sur l'espoir et les rêves. Les étoiles dans le ciel nocturne sont considérées comme un symbole d'espoir et de rêve qui peuvent être réalisés et apporter la paix au monde entier. Bon, serviteur, voici donc Titi DJ avec sa chanson intitulée Bintang Bintang. Bonne écoute.

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1: 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La fertilité, la prospérité et la relation entre l'homme et la nature. Cette signification fait partie du festival indonésien des parapluies ou FESPIN 13 qui se tiendra au parc Balikambang à Solo dans le centre de Java du 4 au 6 septembre 2026. Porter le thème Chhatrapadi Sepayung Dewi Sri, ce festival fait durer un symbole culturel. Selon le ministère indonésien du tourisme, ce thème met en lumière l'importance de la sécurité alimentaire ainsi que le rôle du riz dans l'histoire du pays. Dans la culture javanaise et un certain nombre de traditions nusantara, le riz entretient également une relation étroite avec la figure de Dewi Sri, un personnage de la mythologie javanaise associé à la fertilité et à la prospérité. À travers l'histoire du riz et de Dewi Sri, le 13e festival invite le public à découvrir des valeurs culturelles qui présentent des similitudes dans divers pays asiatiques. Heru Mataya, fondateur de Mataya Art and Heritage, a déclaré que ce thème offre un espace pour observer comment le riz est présent à la fois comme source alimentaire et comme symbole culturel dans diverses sociétés asiatiques. À travers ce thème, l'Indonésie rassemblera les traditions et les expressions artistiques de plusieurs pays, dont la Corée du Sud, l'Inde, le Japon et la Thaïlande. Heru Mataya a déclaré que Chhatrapadi Sepayung Dewi Sri est un point d'entrée pour comprendre que le riz n'est pas seulement présent comme source de nourriture, mais aussi comme symbole culturel vivant dans de nombreuses sociétés asiatiques. Auditeur, nous tournons au cinéma indonésien. Les travaux d'étudiants indonésiens font à nouveau leur apparition sur la scène internationale. Deux courts-métrages réalisés par des étudiants de la Faculté des sciences de la communication de l'Université Mercu Buana, Diki dan Retak d'Atas Meja en français, Diki et Fissure au-dessous la table, ont été projetés au FCCI Film Festival 2026 à la TAR UMT Arena, en Malaisie à la mi-août. Le festival qui entame sa cinquième année est organisé par la Faculté de communication et des industries créatives de l'Université de gestion et de technologie Tun Abdul Rahman ou TAR UMT avec le thème L'indicible, là où le silence raconte les histoires les plus éloquentes. Ce festival rassemble les travaux d'étudiants de différentes universités du pays. Outre le film, l'Université Mercu Buana a également exposé 15 meilleures œuvres photographiques de ses étudiants lors du festival. La présence des travaux d'étudiants indonésiens dans les festivals internationaux n'est pas seulement une opportunité de présenter leur travail, mais ouvre également un espace permettant à la jeune génération d'apprendre et d'interagir avec l'environnement mondial de l'industrie créative. Ces résultats, c'était les actualités d'Indonésie. Merci de les avoir écoutés. À bientôt.
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Ce retard, cette fois, nous vous présentons une chanson groupe rock Jamrud. La chanson intitulée Trimakasi du groupe de rock Jamrud est une expression de gratitude et d'appréciation pour quelqu'un qui a donné tout son amour et son temps. Les paroles de cette chanson décrivent une relation amoureuse, même si elle est parfois entachée de querelles et de malentendus. Cependant, un sentiment de vengeance ne lui a jamais traversé l'esprit et le chanteur a promis de maintenir la sincérité et l'affection qui lui avaient été données. Bon, cher Ritok, voici donc la chanson du groupe rock Jamrud intitulée « Terima kasih ».

0: 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C'est du top, mettons sur le temps pour votre programme favori, je crois. C'est Mari Berbahasa Indonesia ou Parlons Indonésien. Ça devient intéressant, je crois, parce que si un jour vous visitez l'Indonésie, ça devient votre bagage pour vous communiquer avec les Indonésiens. Bonne écoute.
1: Après avoir fait écouter la conversation, je vais vous introduire des expressions et des phrases liées au sujet d'aujourd'hui, seekor orang-outan. Seekor orang-outan signifie un orang-outan. Je vais prononcer doucement et lentement chaque mot ou chaque phrase deux fois. Vous pouvez les répéter après moi. Seekor. Seekor signifie un orang-outan. Orang-outan signifie orang-outan. Muncul. Muncul signifie apparaît. Dari. Dari signifie de. Balik. Balik signifie derrière. Pohon. Pohon signifie arbre. Seekor orang-utan muncul dari balik pohon. Seekor orang-utan muncul dari balik pohon. Signifie un orang-utan apparaît derrière un arbre. Lihat. Lihat signifie regarder. Dua ekor. Dua ekor signifie deux queues. Sebelah sana. Sebelah sana signifie là-bas. Dans le dialogue, vous entendez la phrase seekor orang-utan muncul dari balik pohon. Seekor orang-utan muncul dari balik pohon signifie un orang-utan apparaît derrière un arbre. Dans cette phrase, il y a le mot seekor. Seekor signifie un, c'est-à-dire une queue. Seekor. Seekor signifie un et utilisé pour indiquer le numéro de quelque chose sous la forme d'un animal. Dans cette phrase, le mot seekor. Seekor signifie un et utilisé pour indiquer le numéro d'un orang-outan. Allez, écoutez un autre exemple d'utilisation du mot seekor signifie un dans une autre phrase. Seekor singa lepas dari kandangnya. Seekor singa lepas dari kandangnya signifie un lion s'échappe de sa cage. Kami menonton atraksi seekor monyet di sebuah sirkus. Kami menonton atraksi seekor monyet di sebuah sirkus signifie nous avons regardé un singe jouer dans un cirque. Le parc national de Tanjung Puting est un lieu de réhabilitation pour les orang-outans situé dans la région de Kota Waringin de l'Ouest et la région de Seruyan dans la province de Kalimantan Central. Dans le parc national, les visiteurs peuvent regarder les activités de nourrir des orang-outans. Tanjung Puting dispose de trois sites pour nourrir les orang-outans, à savoir le camp Tanjung Harapan, le camp Pondok Tanggui et le camp Laiki. Avant de terminer à apprendre l'indonésien d'aujourd'hui, écoutons encore une fois la conversation.
2: Lihat itu, seekor orang-utan muncul dari balik pohon.
3: Oh iya, itu ada dua ekor lagi di sebelah sana.
1: Chers amis, voilà l'émission Apprendre l'Indonésien d'aujourd'hui. J'espère que cette édition pourra être utile pour vous en savoir plus sur la langue indonésienne. Nous nous rencontrerons dans la prochaine édition avec les différents sujets. Au revoir.
3: Chers amis, le segment suivant, il y a meilleure coupe. Et cette fois, je vais vous présenter la coupe des discours du ministre français des Affaires européennes et étrangères, Jean-Noël Barrot, à propos des relations de coopération franco-indonésienne.
4: Pour le reste de la journée, je vous remercie beaucoup pour votre accueil, monsieur le ministre. Avant de vous rejoindre, j'ai signé un accord de coopération avec le LPDP qui permet à des étudiants indonésiens de faire leurs études au niveau master et doctorat dans les institutions universitaires françaises, ce qui va dans le sens de ce que j'évoquais et que nous voulons amplifier lors de la visite présidentielle. Et puis pour la suite, je me rendrai au siège de l'ASEAN pour rencontrer son secrétaire général. Puis j'irai signer l'accord entre l'Union européenne et la France pour un projet, pour le projet de sécurité des ports dans l'Indo-Pacifique, un projet qui nous tient à cœur et qui permettra d'accompagner notamment deux ports indonésiens, à Jakarta et à Surabaya, dans leur durabilité et leur sécurité, ce qui nous paraît être une contribution utile à la sécurité de la navigation et à la sécurité du commerce dans cette région Indo-Pacifique.
0: C'est du retard. Après ça, vous allez écouter Magazine Culturel qui vous fera découvrir la culture, les lieux intéressants et même les danses traditionnelles d'Indonésie. Bonne écoute.
3: Bonsoir à toutes et à tous. Maintenant, c'est le temps pour l'émission de Magazine Culturel. Avec moi, Audrey. Et cette fois, je vais vous présenter Boisson Che Hun Tiao. Ce jeter, siroter une boisson fraîche est certainement quelque chose d'agréable lorsque l'on se promène sous le chaud soleil de Pontianak, dans le Kalimantan occidental. De plus, cette ville surnommée la ville équatoriale propose une variété de boissons spéciales qu'il faut absolument essayer. L'un d'eux est Che Hun Tiao. Rien qu'au nom, on devine que cette boisson est une boisson issue de la culturation culinaire chinoise et de la société Pontianak. L'apparence est relativement simple, mais au niveau du goût, ce Huan Tiao offre un goût sucré et frais dans un bol de son plat. Dans un bol de Che Hun Tiao, servi parfois au épais banco pandan vert rectangulaire, tranche de gelée d'herbe noire, riz gluant noir, Che Hun Tiao et haricots rouges. Che Hun Tiao lui-même a la forme du chendol, mais de couleur blanche, avec une forme allongée comme des nuits. Tout ce mélange est ensuite versé avec une épaisse sauce à la cassonade et du lait de coco.

s'agitant une fois mangé, la délice de Chihuan Tiao se fera sentir. La texture du Banco Pandan vert est moelleuse et douce, tandis que la gelée d'herbe procure une sensation de fraîcheur. La sauce sucrée à la cassonade est mélangée au savoureux lait de coco pour le rendre plus rafraîchant. Chihuan Tiao se déguste avec des glaçons ou réfrigéré au réfrigérateur. Chihuan Tiao est le bon choix pour profiter du temps chaud de Pontianak. Pour ceux qui souhaitent en profiter, vous pouvez venir à Jalan Sudirman dans la ville de Pontianak. Le long de la route se trouvent des rangées de commerçants Chihuan Tiao. Ils font du commerce à l'aide de petites charrettes et de simples tentes. Le prix est relativement abordable, environ 9000 de roupies par bol. Bon chargeur d'art, c'est tout, le magazine culturel.

C'est Ritov. Après ça, nous vous présentons une chanson régionale de Riau. La chanson intitulée Soleram ou Suliram est originaire de la région de Riau en Indonésie. C'est une chanson traditionnelle malaise très populaire. Elle est souvent chantée comme berceuse, notamment pour les enfants. La chanson Soleram a des paroles simples et répétitives aux nuances douces et affectueuses. Cette chanson raconte l'histoire de l'amour d'un parent pour son enfant. Les paroles contiennent de doux conseils et des prières pour que l'enfant grandisse et devienne une bonne personne. La chanson contient également un message « Ne soyez pas arrogant et soyez un enfant aimé des autres ». Cette chanson décrit également la beauté et la douceur de la culture malaise. Le style de langue est poétique et le rythme est calme, reflétant la paix et la chaleur de la famille. Bon, c'est du temps, voici la chanson de Riau intitulée Soleram.

ces huit ans, je crois que c'est tout pour moi de vous accompagner. Je n'avais pas réalisé qu'une heure s'était déjà écoulée. N'oubliez pas de nous écrire à notre boîte courrière voilisteners@gmail.com. Donc, je vous souhaite bonne journée, bonne soirée et à bientôt.